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2: Moose weather. Mainly cloudy tonight, clearing overnight, though, dropping to -3. Sunny Sunday, getting up to 10. Clouds, maybe showers on Monday, with a high again of 10.
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3: Weather. Increasing clouds with showers late today, getting up to 12. Showers end after midnight, then a 40% chance of flurries or showers down to 2. Cloudy and 16 on Monday.
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4: Moose weather. Increasing clouds with showers late today, getting up to 12. Showers end after midnight, then a 40% chance of flurries or showers down to 2. Cloudy and 16 on Monday.
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2: News weather. It'll be cloudy with showers tonight, ending overnight, then a slight chance of flurries or showers on the breezy side down to 2, cloudy Monday reaching 16, clouds on Tuesday, 30% chance of showers with a high of 10.
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